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5: J'ai beau être matinal, j'ai mal.
6: La capsule poétique. Petite Marie, de Francis Cabrel, lue par Florence Delys. Petite Marie, je parle de toi parce qu'avec ta petite voix, tes petites manies, tu as versé sur ma vie des milliers de roses. Petite furie, je me bats pour toi, pour que dans 10 000 ans de ça, on se retrouve à l'abri, sous un ciel aussi joli que des milliers de roses. Je viens du ciel, et les étoiles, entre elles, ne parlent que de toi, d'un musicien qui fait jouer ses mains sur un morceau de bois, de leur amour plus bleu que le ciel autour. Petite Marie, je t'attends, transie, sous une tuile de ton toit. Le vent de la nuit froide me renvoie la balade que j'avais écrite pour toi. Petite furie, tu dis que la vie, c'est une bague à chaque doigt. Au soleil de Floride, moi, mes poches sont vides et mes yeux pleurent de froid. Je viens du ciel. Et les étoiles entre elles ne parlent que de toi, d'un musicien qui fait jouer ses mains sur un morceau de bois, de leur amour plus bleu que le ciel autour. Dans la pénombre de ta rue, petite Marie, m'entends-tu? Je n'attends plus que toi pour partir. Dans la pénombre de ta rue, petite Marie, m'entends-tu? Je n'attends plus que toi pour partir. Je viens du ciel, et les étoiles, entre elles, ne parlent que de toi, d'un musicien qui fait jouer ses mains sur un morceau de bois, de leur amour plus bleu que le ciel autour.
7: La capsule poétique.

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1: Et le monde tombe avec eux, comme un aveu devant Dieu. Dans le jour qui décline, à force de fouiller dans les ruines, les anges ont les cils gris et les ongles noirs. 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Les anges brûlent de faim et de froid, et l'oreille collée au-dessus des gravats, leur semble reconnaître des voix. La femme, l'enfant, la foi, le matin des rues, le ciel d'autrefois, l'étrange joie, des jours difficiles vaincus qui valaient que la vie soit vécue. 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
1: D'accord. Alors, parmi tous les problèmes que nous allons traiter, bien sûr, nous allons reparler tout à l'heure des problèmes de délinquance, mais il n'y a pas que ça. Il y a tous les problèmes de la vie dans ces grands ensembles. Et je voudrais, avant qu'on en discute tous ensemble, peut-être, qu'on regarde ensemble un petit film que nous avons tourné ici. Et c'est Claude Ruben qui nous présente ce petit film. Monsieur le maire, vous me direz si vous reconnaissez à travers ce portrait.
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0: politique.
1: Ce qu'on voudrait, c'est qu'un jour, on nous donne... C'est pas qu'un jour. C'est dans les prochains jours qui viennent, on nous donne l'occasion de nous exprimer, tu vois, nous les jeunes de l'ASUP, parfois des autres quartiers. Que les gens qui nous en veulent comprennent et entendent ce que l'on ressent, ce que l'on a envie de dire. Essayent de nous comprendre. Et par la suite, je suis certain que la plupart de la majorité nous comprendront.

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0: plein de choses. J'ai essayé d'être plus au clair avec ma... Oh là là, pardon, je suis un peu stressée, excusez-moi. Ça parle d'aimer encore, de l'amour quand ça meurt et que ça te poursuit encore. Voilà, d'amour en fait.
1: Ah oui, d'amour, ça c'est bien l'amour.
0: Oui, oui, c'est pas mal. Enfin, ça dépend. Ça parle de désir, de grandir, de changer. Ou pas. Et de ma fantaisie aussi dedans.
1: C'est quelqu'un très solaire.
0: Je me coupe la parole. Oui, je sais pas vraiment ce que ça veut dire, mais oui, j'aime bien rire.
1: Vous êtes quelqu'un de très

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0: Zizi dans le métro, un texte de Jean-Albert Mazaud sur une lecture d'Enora Lenezette du Cours Charmet.
1: Dans le service, tout le monde aime bien Madame Roselier. Tout le monde apprécie sa coquetterie, le soin qu'elle prend à sa toilette, à se pouponner, à se maquiller. Tout le monde raffole de ses gâteaux secs, de ses billes d'anis, ses guimauves enrobées de chocolat dans des bonbonnières d'autrefois. Tout le monde goûte à sa joie de vivre, le sel de son esprit, sa poésie oulipienne, comme ces anecdotes qu'elle raconte avec humour, ces historiettes comme elle les appelle. Oui, tout le monde adore Madame Roselier, et moi la première. Alors, je me suis arrêtée un instant ce matin quand elle m'a dit « Me too, mais dites-moi, pourquoi elle répète tout cela en ce moment, les femmes dans les médias, me too ? Parce que les hommes disent d'elle « c'est ma moitié » ? Et quoi ? Ne constituons-nous pas de toute évidence la moitié de l'humanité ? Je souris à cette pointe sur le mouvement qui commence à naître aux États-Unis. MeToo évoque sa variante française « balance ton porc ». Ton porc, vraiment ? Ça me rappelle quelque chose. C'était dans une rame de métro, bondée comme d'habitude à cette heure de pointe. Madame Roselier sentit glisser sur ses fesses baladeuses une main qu'elle saisit, souleva au-dessus de tout le monde. « À qui c'est donc la main du cochon ?» Tout le monde se mit à rire, et j'en ris encore, pensant à ce peloteur parti sous les quolibets et à cette Zazie des années 80 qui, elle, prit le métro.

0: L'hôtel de ma jeunesse. Un texte de Jean-Albert Mazaud sur des lectures de Pierre Thauprieux, Arthur Clairet et Aurélien Landemaine du Cours Charmet.
1: Eh bien écoutez, en ce temps-là, on trouvait dans nos métropoles des sanctuaires aux souvenirs, des nécropoles de la mémoire. Chacun, chacune pouvait venir déposer ses souvenirs sur un hôtel personnel et faire le deuil de sa jeunesse. Et moi, monsieur, j'étais le gardien nécromant de l'une de ces nécropoles. Eh oui. Il me reste beaucoup de souvenirs de ce temps. Mais ce matin, ce dont je me souviens, ce sont ces deux hommes venus se délester. Oh. Comment s'appellent-ils, ces hommes? Oh, je commence à vieillir. Je me souviens de moins en moins bien. Pourtant, je vous jure, à l'époque, j'avais une mémoire incroyable. Alors qu'aujourd'hui...
2: Bonjour. Vous pouvez y aller.
3: Bonjour, monsieur Cerber.
1: Bonjour. Alors comme ça, vous nous quittez?
3: Eh, il faut bien un jour.
1: Que voulez-vous?
3: Vous êtes nouveau ici?
2: 10 jours, j'aurais bien attendu encore, mais...
3: Mais il faut bien un jour se délester.
4: Et vous?
3: Oh, ça fait... Oh, mais pour moi, c'est fini.
2: Et pour moi, ça commence.
3: Je vois. Ça va?
2: Ça va. Je voudrais juste en finir avec un souvenir. Un mauvais.
3: C'est impossible, vous le savez.
2: Malheureusement.
3: C'est si difficile?
2: Oh, laissez, c'est bête.
3: Mais aucun souvenir n'est bête, surtout s'il fait mal.
2: Vous allez vous moquer de moi.
3: Me pensez-vous? Allez, le meilleur moyen pour se délester, c'est encore de le dire, de le redire, plutôt que de le ruminer en soi.
2: Vous croyez?
3: Par expérience.
2: C'est flou, mais je... Enfin, je crois. Je viens de... Je viens de tuer Titus.
3: Titus?
2: Titus, mon hamster.
3: Et vous avez quel âge?
2: J'ai 7 ans, je l'ai sorti de sa cage, il a mangé, il se balade dans ma chambre, je viens de changer sa litière. Je le prends pour le remettre dans ça, enfin, vous voyez. Il y a 2 barres dans ce genre de cage.
3: Possible.
2: Eh bien, je ne sais pas ce qui s'est passé, mais les 2 barres, Titus, coup du lapin.
3: En effet, pour un hamster.
2: Vous voyez ce que je vous avais dit, que vous alliez vous...
3: Excusez-moi, ce sont toujours ces petites choses qui nous harcèlent le plus.
2: Je m'en veux à présent, je sais que c'est bête, mais que c'est loin, mais je peux pas m'en...
3: Mais ce qui est bizarre, c'est que moi, je ne vois pas les choses comme vous.
2: Comment ça?
3: Vous permettez?
2: Quoi?
3: Que je prenne votre place devant votre hôtel.
2: On peut?
3: Vous ne le saviez pas?
2: Et c'est autorisé?
3: Oh, toléré, disons. Par Monsieur Cerber, du moins.
2: Mais je croyais qu'on ne pouvait voir que ses propres souvenirs.
3: Et on peut voir aussi ceux des autres, du moins certains. Cela permet de corriger nos déficiences de mémoire ou des souvenirs tronqués. Vous ne le saviez pas?
2: Non.
3: Notre mémoire est plastique, elle crée même des faux souvenirs.
2: Mais pourquoi?
3: Mais pour nous protéger.
2: Nous protéger de quoi?
3: De nous-mêmes. Je peux?
2: Allez-y.
3: Je vois bien votre...
2: Titus?
3: Titus, mais ce n'est pas vous qui êtes là, c'est une fille.
2: Ma sœur est née.
3: Elle est née quand?
2: Qui?
3: À votre sœur.
2: Pourquoi vous me demandez ça?
3: Eh bien, vous avez dit que votre sœur est née. Je ne vois pas le rapport d'ailleurs avec Titus.
2: Non, ma sœur est née. La plus grande.
3: Ah, c'est vrai. Elle a bien 10 ans.
2: 9 ans et demi et...
3: Eh bien, c'est elle qui... Enfin, qui l'a...
2: Titus?
3: Oui.
2: Non.
3: Si.
2: Pourtant, je suis sûr...
3: Oui, on est tous sûrs. Mais notre mémoire est plastique, je vous l'ai dit. Elle fabrique, elle truque sans cesse. Votre sœur a tué accidentellement Titus et puis elle vous a fait croire que c'était vous.
2: Ah bon? Et là, vous me promettez que ce n'est pas...
3: Je suis formel.
2: Merci. Elle est morte l'an dernier.
3: Qui ça?
2: Ma sœur aînée. Il fait un sacré temps de chien ce jour-là. À l'inhumation, je veux dire...
3: Oh, il pleut souvent aux enterrements.
2: Il y a un soleil écrasant, insolent, les gens pleurent. Si jeune pour... enfin, vous voyez.
3: Hein, et c'était quand?
2: L'été dernier. À Cormont, dans le Boulonnais. J'ai même retrouvé Cerise.
3: Cerise?
2: Ma cousine, mon premier amour.
3: Vous avez quel âge?
2: 4 ans.
3: Ah, c'est jeune.
2: Ça me semble hier.
3: Oui, forcément.
2: Forcément. Et vous, vous...
3: Je veux mourir.
2: Mourir?
3: Mourir. À ma jeunesse, pour passer à autre chose.
2: C'est possible.
3: Vous verrez.
2: Et ça vous est venu comment?
3: Vous savez, peu à peu, à force de venir ici pour s'en rappeler, en parler, les souvenirs s'étiolent, sèchent comme des fleurs. On a beau les placer entre deux pages du livre de la mémoire, ils finissent par se réduire en poussière, disparaître. Mais il y en avait un... tenace.
2: Laissez-moi deviner... votre premier amour.
3: Dans le mille. Et les souvenirs afférents.
2: Et donc?
3: Et donc je suis retourné, là-bas, sur la plage.
2: Quand?
3: La semaine dernière.
2: Et?
3: Ça fait 30 ans. Je n'ai rien retrouvé. Enfin si, une chose. Des mots, écrits dans le blocos où nous allions... Enfin, vous voyez, trois phrases, d'elle. Je t'ai attendu, des mois, tu n'es pas venu. Sylvie. Elle joue au cerf-volant sur la plage, une plage de Normandie. Il y a un tel vent. Le fil casse, le cerf-volant finit par tomber, sur moi.
2: Vous avez quel âge?
3: 14 ans, presque 15. Vacances de Pâques chez ma grand-mère où je suis censé réviser. Il faut dire que mon professeur principal a dit à mes parents « Votre fils va au brevet des collèges comme quelqu'un qui irait pique-niquer sur une plage de Normandie le jour du débarquement, en 1944. »
2: Ça le mérite d'être clair.
3: À partir de ce moment-là, je n'ai plus trop la tête à réviser, vous imaginez. Je pense qu'à Sylvie. Alors on se revoit, on s'embrasse, je lui écris un poème d'amour sur le sable qui s'efface peu à peu avec la marée.
2: C'est romantique.
3: Elle est partie avec mon meilleur pote.
2: C'est moins romantique.
3: Et c'est pourquoi je suis revenu ici. Dire adieu à ma jeunesse. Dernier hommage à Sylvie. Et à toutes celles qu'on suivit dans ma jeunesse. Et forme l'image idéale de la jeune fille. Le visage de Sylvie. Les mains de Nathalie. Oh, j'ai été vache avec elle quand même. Les jambes de Laurence. Le sourire de Claire. Les yeux de Corinne.
2: C'est plus une fille, votre description. C'est Robocop.
3: C'est à votre tour de vous moquer, là.
2: Pardon, c'était juste pour... Oh, dis donc, la Laurence, elle est... Je comprends pourquoi dans le portrait chinois, vous parliez de ses jambes.
3: Oui.
2: Ah, elle est vraiment, vraiment...
3: Oui, bon, je vais ranger.
2: Attendez, avec Laurence, vous avez perdu votre... C'était de bons souvenirs, je pense.
3: Oui, certains.
2: Oh, faites pas le modeste. Mais... Ou oh, alors ça?
3: Quoi?
2: Elle se fout de votre gueule?
3: Non.
2: Je vous le dis, elle se fout carrément de votre gueule. Elle simule.
3: Elle simule?
2: Ah, je le vois, nettement. Elle fait semblant de... Enfin, vous voyez.
3: Non.
2: Eh bien, d'avoir du plaisir, quoi, mais c'est du bidon. Elle simule.
3: Bon, je crois qu'il est temps.
2: Excusez-moi, j'aurais pas dû...
3: Au contraire, raison de plus pour ne plus rallumer la flamme. Du souvenir.
2: Qu'est-ce que vous allez faire de tout ça?
3: Oh, l'incinérer, ça ne se fait plus d'enterrer ses souvenirs.
2: Vous avez du courage.
3: Pas trop.
2: Vous, je vous accompagne, si vous voulez.
3: Oh, volontiers. Et je vous offre à boire après.
2: Avec plaisir.
3: Eh bien, adieu, monsieur Cerbère.
1: Bon vent. Au revoir, messieurs.
2: Au revoir.
1: Et c'est ainsi qu'ils sont partis. Sont-ils devenus amis? Ne se sont-ils plus jamais revus? Comment savoir? Le nouveau, lui, n'est jamais retourné à l'hôtel de sa jeunesse. On n'a jamais su pourquoi. J'ai alerté la direction. Ça a été long, mais finalement, l'hôtel 6767, c'est bizarre. Je me souviens de ce numéro et pas des noms. Bon, l'hôtel 6767 a été libéré. Mais il y a eu un souci dans le fichier. Jamais l'hôtel 6767 n'a été occupé par un autre souvenant. Comme s'il fallait pas mélanger les souvenirs.

0: La maisonnée Elquin. Un texte de Jean-Albert Mazot sur une lecture de Thibaut Dubreuil.
1: Ça chuchote. Ça papote. Ça murmure, ça susurre. Ça se passe le mot à demi-mot. À peine. Chut, plus bas. Pour les bruiter. Pour laisser circuler. Pire que la rumeur. Pire que la calomnie. Chut. Se presser. Oui, mais doucement, sans bruit, sans effusion, sans émotion professionnelle. Silence. Chuchotement de rigueur. Murmure étouffé par les murs, derrière les portes. Chut. C'est bon? C'est fait? Restez discret. Certains se sont réveillés. Chut. Ça doit être secret. Restez en retrait. Sinon, ce serait laisser entrer la dame de la grande nuit. Ou l'Ankou. Saint-Eustache au couteau, le chariot de David ou demoiselle chasseresse, c'est selon. Ou bien la maisonnée Elquin. Et tout le tintouin, toute la compagnie qui joue du tambour un grand saut envahirait tout si... Il y a toujours quelqu'un de la maisonnée pour prendre Morgue la main de l'un, Luc le bras de l'autre. Elle ne se déplace jamais pour rien. Mais certains, résidant ici ou ailleurs, de ceux qui gênent la nuit entre deux rides, deux rêves, le regard tiré vers l'autre rive, quand ils voient Elquin dans son manteau harlequin, l'appellent à eux, viennent volontairement jusqu'à lui, et la chevauchée furieuse cesse de suite. Grand calme autour du résident qui demande instamment « C'est pour moi ?»«
0: Non, votre voisin. Emmenez-moi. Non, ce n'est pas votre heure.
1: Mais il y a une heure pour ça ?»«
0: C'est la loi. Je vous crois pas. Et puis pourquoi vous déranger deux fois? Vous ne ferez qu'un voyage, comme ça, vous me laisserez dans l'entre-deux en attendant. Et je pourrais même vous filer un coup de main, ou un coup de pied, à qui récalcitre, oh j'en connais, hein, qui résiste, qui conteste, proteste, réclame un sursis, promet un sursaut, le rachat des erreurs passées par une action d'éclat, un grand geste, alors que moi j'attends que ça, être de la maisonnée.
2: Allez, montez, cède Elquin. Je m'arrangerai.
0: Et le grand boucan de la maison Elquin reprend humains qui chialent, les chats qui piaulent, chiens à la boîte, loups et garous, et avec les plus humains, les rien devenus, les doquins, les absents, les esprits.
2: Personne n'entend ce boucan si ce n'est son heure.
0: Quand vous l'entendez, c'est que c'est pour vous. Mais ce bruit, ce ne sont que des on-dit, dit-on.
2: Sûr ?
0: Car certains prétendent, depuis des siècles, l'avoir entendu, sans avoir été perçu par les gens de la maison. Une sacrée frousse. Une de ces trouilles au cul. On rentre piteux. On se dit heureux d'y avoir échappé. Mais ça dure pas, cette idée-là. C'est fugace. Alors que l'idée de la mort, c'est tenace. Ça ne vous lâche plus dès que ça vous a frôlé. Rasé de près, plus rien ne pousse. C'est Attila. C'est le clan mongol, la maladie de la brunie. Le sursis. L'envie, pour certains, d'y goûter enfin et avant l'heure.
2: Mais qu'est-ce qu'il nous reste alors ? Me demande une résidente quelque peu lettrée.
0: Bah, suivre la compagnie ou savourer nos derniers instants.

0: L'œillet à la bouche. Un texte de Jean-Albert Mazot sur une lecture de Fanny Lerest du Cours Charmet. Ce texte, ainsi que Zizi dans le métro et la maisonnée Elquin, sont disponibles dans le recueil de nouvelles Sous les auspices de Jean-Albert Mazot, paru en 2024 aux éditions La Vilaine Éditrice.
1: Cette nuit, ne parvenant pas encore une fois à écrire, soudain me revient la voix de Céleste Fantos, qui, en ce 22 avril 2002, face à ma rage de la veille devant la déroute qui consacra Chirac tout en légalisant la liberté pour sa gueule et la trique sur le dos des autres, chante, pour m'alléger, de n'être pas sévère envers moi, de n'avoir rien su faire ou de n'avoir jamais su, chantonne encore, en souriant. Ô fille, ma complice, petite sœur d'exil, tu as les cicatrices d'un 21 avril. Et Céleste la Lusitaine me raconta à grands traits sa vie et ses combats. L'existence, modeste, de ses parents ouvriers, son frère, rebelle et rugueux, toujours généreux. La petite fille qu'elle était, mêlant l'ange et la conscience. L'immonde salazarisme et ses trois piliers, épiscopat, patronat, militaria, et ses trois actions civilisatrices dans les colonies, bombardement sur les terres, herbicides sur les récoltes, napalm sur les populations. Le service militaire, rallongé à 4 ans, dont 2 en guerre coloniale, son frère promis au Mozambique, sa désertion et l'exil et ses questions, partir où, vers quel pays faire au salto, comment conserver les liens avec la famille, les amis, et pourrais-je jamais revenir ? Son exil en France, inscrit dans la migration économique depuis 1932, marquée par la pauvreté. La vie, malgré tout, de la fille sans frère, sous la botte d'un sale hasard, dans la misère lisboète, entre ange et conscience. Et les Pâques, bénies par les capitaines d'avril, de retour du front, met la fleur au fusil. Et dans la liesse, Céleste Cairo, la fleuriste, offrant des œillets aux soldats et un nom à la révolution. La fin des guerres d'indépendance et le retour des fils rendus aux civils comme des retornados coloniaux en métropole, le risque du retour des émigrés clandestins comme son frère et d'une crise économique menaçant la frêle démocratie. Son frère, devenu communiste, qui refuse de rentrer, de mettre en danger la fragile démocratie. Son frère qui l'appelle, elle, Céleste, entre ange et conscience, à venir en France, où nous sommes mieux payés pour envoyer à coups de petites économies de l'argent pour consolider la démocratie. Les questions de Céleste. Quelle révolution, quelle démocratie sociale ? Et sa décision de migrer en France, rejoindre son frère lui disant qu'il était temps car Chirac, premier sinistre d'une démocratie qui se dit sociale, suspend l'immigration des travailleurs dont la France avait encore besoin la veille. Le commentaire, entre parenthèses, de Céleste à sa complice, petite sœur d'exil intérieur, sur Chirac qu'elle n'a jamais pu blairer. Et son installation en France, précaire. Son entrée au service de monsieur et madame, comme bonne à tout faire. Cette profession qui n'en est pas une, où on se doit d'être disponible mais invisible, discrète et muette, mais active et réactive. Ce métier qui dénie toute personnalité à qui la pratique par celles et ceux mêmes qui l'emploient. Les émotions et sentiments contradictoires. La confiance et l'attirance. L'admiration et l'attention. La sollicitude et le sacrifice. Le goût des autres. Le désir d'aider. Et l'humiliation. La frustration. La rancœur et la haine. Le mépris et la colère. La lassitude et l'épuisement. L'impression et bientôt la certitude d'être aliéné. L'impression qu'elle donnait à monsieur se croyant corps et âme propriétaire de Céleste qui pouvait bien faire les petites affaires de monsieur puisque madame ne faisait plus l'affaire. La tentation, comme réponse à l'idéologie dominante, de neutralisation affective. Et le refus d'y céder. Les 5 gifles envoyées à monsieur, les 4 vérités balancées à madame. La décision de quitter la chambre pour l'atelier, l'appartement pour l'usine. Le travail à l'usine. L'oppression des chefs tatillons. La pression mâle des enchaînés. L'adhésion au Parti communiste français, les cours du soir où comprendre l'aliénation ou apprendre la dialectique de la libération. son exclusion de la cellule pour déviationnisme et son engagement dans le syndicalisme révolutionnaire. Les luttes et les grèves, les négociations et les échecs, les revendications et les victoires, jamais totales. Et les amours de Céleste, indépendantes, pour des hommes, pour des femmes, indifféremment. Et son égal mépris pour ce qu'en médisent les bien-pensants comme les mécréants. Son refus total de toute vie matrimoniale. Son refus tout aussi total de la maternité. Sa liberté qu'elle revendique. Sa destinée qu'elle met en pratique jusqu'à sa façon fatale de danser le fado. Le fado tropical de Chico Buarque et Rui Guerre. La censure de la junte brésilienne répondant à celle de colonel grec. Le fado Portugal de Jorge Moustaki, adapté du tropical original, que j'ignorais, et que Céleste, pour m'alléger, me chante. À ceux qui ne croient plus voir s'accomplir leur idéal, dis-leur qu'un œillet rouge a fleuri au Portugal. Et c'est la voix de Céleste que j'entends encore dans ma nuit, qui m'a redonné courage alors que je désespérais. Céleste, que j'ai pleuré ce matin tandis qu'on l'enterrait. Et je voulais pas pleurer, je pouvais pas m'en empêcher. Entre ange et conscience, tristesse et militance. Céleste, qui peu de temps avant de mourir, avait eu la force de m'appeler. Et me rappeler, garde toujours, comme moi, le goût de l'œillet à la bouche.

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